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chapitre 2, verset 1. Le beau parleur ne craint pas les proverbes. Il sait les associer avec verbe et double tranchant. Si chose promis, chose due, à l'impossible, nul n'est tenu. 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